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Ah, mais.

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Oui, on a mis première. Wow, il y a faim, il y a une famille comme. Là, il y a des personnes qui sont en train de se faire. Et il y a une compagnie qui est en train de se faire. Ça, tout le monde est en train de se faire. 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Au point, il est en train de se faire. 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Catch on the set.